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Laisse-moi devenir l'ombre de ton ombre, l'ombre de ta mère, l'ombre de ton chien.

pas du tout par générosité ou par amitié, mais simplement par l'interconnexion, et c'est ça qui est très important, l'interconnexion des vivants entre eux. Donc, c'est un vivant, il y a un métabolisme, il recrache des tas de saloperies, il absorbe des saloperies, et les saloperies qu'il recrache sont utilisées par d'autres comme des opportunités, et c'est ce recyclage qui finit par créer, mais ça prend 4 milliards d'années, des conditions dont nous profitons. C'est là où arrive cette question qui est fondamentale dans la nouvelle cosmologie, c'est que la question fondamentale, c'est l'habitabilité de la planète. Comment on l'a rendue habitable, comment on la maintient habitable, et comment on lutte contre ceux qui la rendent inhabitable. C'est là où la question... C'est pour ça que c'est important que ce soit un mythe en même temps, Gaïa. Parce que c'est à la fois un concept scientifique, mais c'est clairement aussi le nom d'un changement de cosmologie. Et Gaïa, précisément parce que c'est un terme...

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1: Et brusquement, on se retrouve dans un monde dans lequel on est confiné, qui est peu de choses du point de vue de l'univers, mais à l'intérieur duquel la capacité des humains industrialisés à modifier l'habitabilité, qui devient le concept fondamental, est considérable. Donc, pourquoi est-ce qu'il faut Gaïa? Vous voyez, il y a tellement de conséquences. C'est un truc tellement étrange. L'environnement est fait par les vivants, et non pas les vivants occupent un environnement auquel ils s'adapteraient, comme on le croyait avant. Les humains industrialisés comptent pour beaucoup. Mais en même temps, la zone critique, c'est très peu de choses. La vie, finalement, vue du point de vue d'un physicien, c'est presque rien. En termes d'énergie, c'est très, très peu de choses. Néanmoins, elle a tout transformé. Elle a transformé les minéraux, elle a transformé les montagnes, elle a transformé l'atmosphère, elle a transformé les conditions d'existence dans lesquelles nous nous trouvons. C'est des concepts, vous voyez, ça fait quand même beaucoup de choses à absorber.